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Nous sommes là aujourd'hui, c'est vraiment un jour de plaisir, de bonheur parce que c'est un vendredi 9 mois d'octobre. Nous sommes déjà au mois d'octobre, donc nous nous approchons vers la fin de l'année paisiblement avec beaucoup de gaieté, avec beaucoup certainement d'assurance que le Seigneur l'Éternel nous accompagne chacun en particulier sur son chemin et dans ses activités. Je suis certain que vous vous égayez et nous allons nous égayer ensemble. Ce soir, je suis Popov Tendai et je tiens la partie technique avec ce que je dois vous présenter comme programme. Le programme est fait sur la rumba, autour de la rumba. La rumba, évidemment, c'est une musique internationale, partie de l'Afrique, en particulier de la RDC, une spécialité son avec un accent des solos qui est particulier à la République démocratique du Congo. Il y a des précurseurs pour ça. On peut citer là de Franco, on peut citer de Rocheron, on peut citer de... Il y en a beaucoup. Nous avons des Wendo, Papa Wendo, il y a des Grands Calais, il y a beaucoup, beaucoup. Il y a aujourd'hui des Koffi Olomide, il y a Papa Wemba, passé, il y a aussi... Pépé Calais, paix à son âme pour la plupart de ceux-là que j'ai énumérés, à l'exception de Koffi Olomide qui est encore vivant, mais les autres nous ont déjà quittés. Alors, pendant les lots, nous avons dit que parce que les activités nous ont amenés un peu partout. Et je suis revenu dans le pays, oui, aujourd'hui je suis là, devant vous, à travers ces ondes. Et puis, je vais vous faire sentir quand même là. De la bonne musique comme généralement na sala sala na sala kayango, je pense que vous allez aimer. Et beaucoup beaucoup plus nous allons parler de la RDC parce que il se passe des choses terriblement, peut-être des avancées qu'on n'a pas pu avoir depuis presque je pense 5 ans où la guerre s'est accentuée, la guerre a déclenché à l'est de la République démocratique du Congo et que aujourd'hui peut-être les choses, c'est maintenant que la vraie guerre commence parce que comme le chef de l'État, Félix Antoine Tshisekedi Tshilombo, l'avait déclaré que où on veut la paix, où on veut la guerre. Alors, il y a eu beaucoup de tractations, il y a eu beaucoup de pourparlers, montées, descentes. Entre-temps, les gens mouraient, les gens meurent, entre-temps, ça tirait, entre-temps, ça tuait, entre-temps, l'ennemi, c'est-à-dire... ceux qui ont envahi le territoire congolais, ceux qui sont appelés comme des terroristes qui occupent ces parties de l'est de la RDC à cause des minerais, ils ne sont pas seuls, évidemment, on le sait très bien. Ils sont toujours aidés, appuyés par les forces négatives et puis spécialement les Occidentaux qui ont depuis tous les temps, enterré, envahi la RDC à cause de ses ressources naturelles. Pour votre rappel, cette partie est pleine de ressources naturelles, entre autres le coltan. Il y a beaucoup d'autres, tant d'autres qu'on peut énumérer ici et on ne saura pas tout énumérer parce que du jour le jour, on ne finit pas de découvrir les nouvelles ressources stratégiques qui ne font que faire leur apparition. Donc, Bitumbaya Est, l'Elondeto Lubaboué, depuis le mois d'août, il y a une progression fulgurante na part ya RDC et Bafardc avec leur accompagnement, accompagnateur de Wazalendo, les groupes de autodéfense, c'est-à-dire les autochtones, c'est-à-dire tout RDC. Tout citoyen, toute citoyenne, il y a RDC à se sentir lésé à Monique non ma belle ko kendete parce qu'il est question ici à ma belle ba pays voisin ba kobunda po ba kata ba
morcelé mboka wana la RDC. Alors ba oyo ba bunda dans le passé bazalaka edete, mais cette fois-ci ba senti que non, muto aza na tête de la République, na tête de l'État, o aza ko kamba mboka, aza avec eux, aza pour eux, aza ko aider bango po ba tenir ba koka ko défendre mabele. Alors à côté d'eux, avec eux, Bazapé n'a pas FARDC aujourd'hui bien formé, parce que dans le passé, il faut se rappeler, la République démocratique du Congo, armée, c'était vraiment une armée, n'était chef de l'État, et moi, qui a qualifié Congo, c'était une armée des mendiants. Donc, effectivement, c'était une armée composée. On pouvait même pas dire qu'une armée nationale, c'était une armée régionale. Pour la plupart, ça venait de par-ci, par-là, d'un pays à l'autre, dans tous les sens, tous ces pays voisins de la RDC, Bazala qui toujours représentait Nakati Armée Nabiso, Baza représenté, au fait, pour les uns, ils sont encore là, mais la grande majorité, la plupart, on les a mis de côté. C'est pour l'histoire. Wana Toyebi, ce qui s'est passé presque il y a de cela combien d'années, on a eu le 20 ans, il y a Joseph Kabila qui est aujourd'hui déclaré le leader même. Il y a rebelle au Ibako assiégé l'Est à RDC. L'ancien président chef de l'État, sénateur à ville, est là officiellement à la tête. Il y a un mouvement rebelle Wana pour n'avoir dépiécé, ba soudanisé. La RDC waneza maloba ebimaki epai na ye moko, donc que la RDC risque à la soudanisation, à sa soudanisation. Donc c'est pour comprendre, c'est pour dire que Moïse a qui mis en place toute l'énergie était mis ebimaki penza na ba territoire na banini na ba armoire, que non, maintenant il est temps que, ou alors bo céder na ba desiderata oyo ba tous les rebelles avec leurs commanditaires toyebi tozana ba Rwanda, tozana ba disons les chefs ya Rwanda Kagame, tozana ba français avec Macron qui ne cesse de couper ça tout le temps la main forte na ba rebelles, parce que faut le dire que à plusieurs fois ba kangi les mercenaires français avec des armes lourdes oyo esa utilisées à l'est, que les Wazalendo, que les FARDC bazako récupérer. Alors ça identifie batunini bazana sima ya bitumba wana. Il y a aussi les Ukrainiens, malheureusement, que de temps en temps on attrape mercenaires blancs aux côtés ya rebelles. Ba rebelles ba endeyé le peuple congolais depuis la nuit des temps, depuis le moment où Kotaki na territoire congolais pour envahir l'Est et la RDC, au motif, aux raisons de que respecter l'actuel chef de l'État, respecter corps Oyo, Bango Bazala qui n'a le président précédenté. Or, dans les accords dont on fait allusion, on parle que il y a eu beaucoup d'accords que même l'Assemblée nationale n'était même pas informée. C'était une histoire particulière entre les chefs d'État qui étaient à la commande en RDC et puis les partenaires de l'extérieur. Bazalek Naba Carré Minier, par-ci, par-là, on a découvert beaucoup de choses. Il y avait des gens qui avaient aussi des cartes bancaires à la hauteur de 50 000 par mois. Donc, mais tu as quand même ta carte, tu peux tirer de l'argent partout où tu es. Carré minier, les présidents de différents pays de en Afrique bénéficiaient de ces carrés. Il y avait non, c'était on avait vraiment bradé les ressources de la RDC à d'autres personnes, personnalités politiques, et ainsi de suite. Tout ça, histoire est qu'à retenir qu'avec l'arrivée de Félix Antoine Tshisekedi, nous avons fait découvrir tout ce qui était caché
et qui se faisait nakati ya kuku. Mais aujourd'hui, il y a l'évolution. On parle quand même que à l'est, na Masisi, il y a beaucoup de zones autrefois occupées par les rebelles que la RDC, les FARDC, récupérer. Pendant que je parle, je ne sais pas si cela est déjà arrivé, mais ils sont déjà autour de Rubaya. La cité de Rubaya, la ville de Rubaya. La Rubaya, c'est une cité, une ville qui est dans le territoire de Masisi. Pour votre information, Masisi, c'est un territoire où regorge beaucoup de ressources naturelles, en particulier à Rubaya qui égorge ces fameux minéraux de cobalt dont 60-70% et à cobalt mondial, il y a concentration, il y a cobalt mondial, se trouve sur ces territoires-là, c'est tout des Masisi, en particulier dans cette cité, dans cette partie du territoire Oyobabengi Rubaya, qui est terriblement et énergiquement bien surveillé, protégé par l'armée, en particulier rwandaise, ses supplétifs, ses accompagnateurs, ses partenaires étrangers, oyo tozokoye ba ke baza maboko na bango ezana kati, donc balingi te que cette cité là est ekoya, c'est-à-dire baboto la bango on part les phares de cette armée régulière congolaise. Mais faut se rappeler que cette guerre a commencé il y a plus de 30 ans, déclenchée avec la bénédiction des Américains, oui, évidemment, le Parti démocrate, Ndemou Tbalansaka, a déclenché pour faire partie d'abord le maréchal Mobutu, et puis Bango va s'accaparer dans la richesse et sous-sol par le biais y a Rwanda et les autres pays voisins. Il y a eu aussi l'Ouganda, le Burundi, ainsi de suite. Mais que le Burundi aujourd'hui, il est vraiment totalement sorti de ses carcans pour collaborer avec l'actuel chef de l'État de la RDC, Félix Antoine Tshisekedi Tshilombo. Ndemou Tbazali, vraiment un partenariat sincère pour lutter et préserver le territoire, l'intégrité du territoire congolais aujourd'hui. En cela fait que la guerre a déclenché par les voisins qui n'ont pas digéré ça, qui ont eu beaucoup d'accords dans le passé, ils bénéficiaient de ça. Si je dois commencer à énumérer, ce sont des sommes colossales qui sortaient du trésor national pour aller dans naba compte privé, naba compte dans différents comptes pour régler des situations naba pays naba. Tout venait de la RDC. Alors avec la présence de Félix, il a mis fin à tout ça et voilà le déclenchement de la guerre. On a voulu tenter à sa vie à plus de 100 fois ba tenter ko assassiner, ba tenter ko faire tomber le régime naïe, tenter. Ils ne sont jamais fatigués de tenter à sa vie. En tout cas, ça s'est passé comme ça, mais heureusement, il tient bon avec ses partenaires, avec le peuple congolais qu'il aime, avec aussi la présence et la grâce de Dieu dans sa vie, parce que c'est un croyant, c'est vraiment quelqu'un qui tient à... qui croit beaucoup, qui prie beaucoup selon les témoignages, et on le voit par ses actes, les faits. Alors c'est un peu ça, dans tout, il y a toujours quelque part un Dieu de chacun en particulier. Biso nyoso nde mututu atambola na vie na ene mututu aza ko évoluer na vie na e, il a toujours quelque part un Dieu personnel. Voilà, Félix là aussi de son côté qui a fait que personne ne peut imaginer qu'il peut tenir devant ces ouragans. Il y a des tentatives, il y a assassinat, des tentatives, il y a empoisonnement autour, proche, dedans, à l'intérieur. Il y a moi, le baki, on ne savait pas qu'il y a eu même des gens qui étaient dans nos pantalons.
bazalaki wana pour nous faire du mal. Donc quand quelqu'un utilise ces métaphores, c'est pour dire que batupena ya kati ya ndako bazalaki wana utilisé pour na ba faire tomber la RDC, ba faire tomber pays moko en particulier. Par tous les moyens, on a cherché ces moyens là mais comme je l'ai dit toujours, chacun, chaque personne, chaque individu a toujours un dieu, son dieu. Na lobi dieu o te ke o ke quelque part ba tie loboko na mutu ke non na sambeleli yo kende il y aura plus rien. Non, c'est pas, c'est wana ba blague. On a ba dia ba blague. Ba dieu yo za yo mo pe na fandi, donc concentration moni pe na présence pe na o koti po senti pe na ke non. Non, makamu mo pe bo e ninga o sal me salamite yo mo po senti ke non. Il est présent. C'est cette force-là, cette énergie-là, voilà, il s'agit de cette présence-là, c'est que je peux dire le Dieu de chacun. Oyo, ce qu'on invoquait, vraiment ça fonctionne quoi, ça fonctionne. Moutoumou, comme on voit dans le témoignage, na part naé, na ndenge makambo, et lesquels aient à travers ça, les montagnes, qui, des choses comme ça, Yomoro Ope, ça témoignage à toi-même. Le vrai témoignage, c'est le témoignage que tu donnes à toi-même, à ton cœur, à ton amour, à ton énergie, à ta présence. Tu dis vraiment merci. Tu dis merci. Alors, ce témoignage-là, je pense, Félix Anna fait et ne cesse de le faire parce que le combat n'est pas un combat de la rue. N'est pas un combat comme ça, non. C'est un combat spirituellement terriblement terrifiant. Mais il a tenu, il tient, et aujourd'hui, bah, il fait comme on en a passé. Quand il était faible à l'époque, il n'avait pas d'armée, il n'avait pas de police, le service, son service secret était toujours envahi, infiltré, Makamuto Agosala, na midi, une minute, et comment qui déjà pas Banguna, Batouya, Zéko, placé na ba poste de clé, Batouana Bazala qui toujours en collaboration avec ba ennemi, ba olinga, ba Bomaye, on a utilisé même ces mêmes personnes pour ba Bomaye, les gens ont déclaré, les généraux n'en parlons même pas, mais aujourd'hui, il est toujours là, il faut féliciter son Dieu là. C'est ce Dieu là dont moi je félicite. Oh ya yé, conviction à Zanango, qu'il est là, il l'accompagne, il le couvre. Voilà. En tout cas, c'est juste pour commencer ces départs et puis on va continuer aussi notre programme. Ningenaloba, toujours c'est un programme de détente, un vendredi. Nous avons besoin d'écouter beaucoup plus de détente musicale, se rappeler un peu de bons moments avec les souvenirs musicaux et puis la musique de tendresse, de rumba, notre rumba et puis ainsi de suite. Quoi. On va évoluer comme ça comme on en a l'habitude de faire. Et puis, on va parler aussi de football quand même. C'est pas, on ne peut pas rester comme ça, ne pas parler de la fin d'une carrière, d'un génie de football, Léo Messi, qui a dit présenter ses adieux à ses fans, et puis à ses fans d'abord en Argentine, Argentin, et puis ses fans mondiaux, parce qu'il faut te dire, il faut vous rappeler que Messi, Léo Messi n'appartient pas seulement à l'Argentine, il appartient au monde football. Il représente tout en football. Alors on va parler aussi de ça, on va parler aussi des léopards. Vous avez quand même vu la trêve, ce qui s'est passé, match amicaux deux fois avec contre l'Ouganda, ainsi de suite. Bon, il y a aussi bientôt, il y aura encore un troisième match. Ça sera le deuxième, je pense, le mois prochain, mois de novembre. Torobeta Soussou. On continue toujours dans la qualification pour la Coupe d'Afrique 2027. Évidemment, nous avons fait deux matchs, deux victoires. Et puis, il nous reste quelques matchs encore à jouer. On va jouer, je pense, six matchs au total, mais deux déjà. Et ça s'est bien passé. Alors, Torobeta, moi, ma solo. Mon séjour, quand même, au Canada, à Montréal. C'est une très grande ville.
épatante, un peu beaucoup de bonnes choses. Kinshasa, on en parlera aussi avec les bâtisseurs. 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

tokotana na moi information un peu plus sportive pour le monde est à bousculer basculer na dernière rencontre sur le terrain en termes d'équipe nationale. Il y a légende parmi les numéro 1, il y a ba légende de ba légende du football, Léo Messi. Non, c'est jeune, évidemment c'est un jeune par rapport à moi, mon âge. Ces jeunes footballeurs de Léo Messi, autrement dit, Messi c'est un génie. Na bandi ko landaye depuis première apparition na en Barcelone. Touche na e, efficacité na e, dynamisme na e, ba différence na e. Ti na landa landa e, ti na ti. Na boti mwana mobali na bité, il va porter ce nom là. Non mais il m'a excessivement impressionné na nemo mukete Léo Messi. C'est jeune. Non. C'est-à-dire azay ko pesa nga posa e ko tala football quand il était encore là à Barcelone, évidemment même aujourd'hui. Botala ka na Coupe du monde, na ba Coupe du monde a participé à son âge, il sort meilleur joueur du tournoi. Il sort c'est au-delà de 30 ans. Azo dalana le meilleur joueur du match, l'homme du match combien de fois? Ba statistique to beta ko tuli solote wana kutu donc deux fois t'es. Mais, comme on dit, chaque chose a son début et sa fin. Mais sa fin naïe, non, c'est extraordinaire. Cérémonie à sa fin naïe, c'est extraordinaire. On parle de plus d'un milliard de téléspectateurs. Pour la cérémonie, c'est vers les 1h du matin. Mais on parle de plus d'un milliard sur le plan mondial. Mais il laisse sa marque, il rentre dans le temps, il demeure légende. Ah, football, non. Il y aura des générations et des générations, on ne parlera toujours que de Messi, comme on en a fait avec le temps de Pelé le roi. Imaginez-vous Pelé baptisé le roi du football en 1970, après victoire à Brésil, 5-2 sur l'Italie, na Mexique. Mais le nom de Pelé a plané sur le football jusqu'à sa mort. Vous pouvez vous imaginer, il n'y a pas longtemps qu'il nous a quittés, mais Pelé était toujours Pelé s'il apparaît. Pelé était toujours Pelé, peu importe au bazar, peu importe les présences de toutes les autres légendes vivantes qui étaient encore là, qui vibraient dans le monde du football. Mais la

Exactement, mais Pelé, ça vibre dans le monde de football, ça vibrait dans le monde de football. Peut-être maintenant avec le temps de Messi, mais c'est toute une génération qui s'est succédée, qui a voulu bouleverser la hiérarchie, mais personne n'a su le faire. Maradona a bouleversé la hiérarchie, mais il a eu lui-même du mal à accéder à la trône pour. Pelé, c'est trois coupes du monde. Trois coupes du monde où le monde, il est sorti meilleur joueur. Non, on parle de Pelé. Plus de 1000, il a marqué 1200, je crois, 72 buts dans sa carrière. À peine, bako atteindre 1000 buts, on fait beaucoup de bruit, non? Il va atteindre 1000 buts. Mais oh, atteindre au-delà. Mais écoutez, pour votre rappel, les Lotto Betama Solo et Abat bako atteindre 1000 buts. Ils ont quel âge? Naba 1000 buts, naba ou bako kinanouté. Prenons l'exemple de Ronaldo Cristiano. Il n'a pas encore atteint 1000 buts. On parle déjà, on crie bientôt 1000 buts. Mais c'est lui qui a débordé jusqu'à 1272 dans sa carrière. Il avait quel âge quand Pelé avait atteint 1000 buts? Bah-toi qu'a oublié cette histoire. Ce n'est pas en 70, 1970 que Pelé avait atteint 1000 buts dans la Coupe du Monde. Il y a Nîmes. Il y a, comment on appelle ça? Il y a Mexique. Non! Pelé a atteint 1000 buts dans la Coupe du Monde il y a 66. C'est là où Pelé atteignait 1000 buts. Avec combien de matchs joués? Pas autant de matchs comme aujourd'hui, joueur va au bêta. Mais pour tout se rappeler la histoire dans son contexte de l'époque, comment marquer 1000 buts? Il avait quel âge? Il avait moins de 30 ans. Tout se rappeler na Elokwana, 1000 buts de Pelé, il avait moins de 30 ans. 1000 buts de trois trophées de Pelé, il avait moins de 30 ans. En 1970, après la victoire, troisième trophée mondial, on lui pria de se mettre de côté et de laisser la place à la nouvelle génération. Mais néanmoins, il continua dans son club jusqu'en 77. Donc, 7 ans après, il jouait toujours. La Bible de Pelé est sortie aussi sur le football, la carrière footballistique qui a Pelé. Pelé pouvait bien jouer aussi en 74 dans la RDC à Kentucky parce que promotionnel et appelé ils étaient là à la Coupe du Monde Kibonge des autres là des Kidum ils étaient toujours là jouer pour on a tangel binoana betana appelé na Congo na Kinshasa tango Santos Baera tournée mondiale. Donc, mais Pelé vit déjà étape à Teniaki en l'espace, il y a peu de temps joué qui na football, a continué na États-Unis. Il a évolué comme aujourd'hui Messi, c'est aux États-Unis. Mais faisons un peu cette différence. Combien de matchs Pelé a joué pour atteindre 1000 buts? Et combien de matchs les autres sont encore en train de jouer? Qui n'ont pas encore atteint même 1000 buts. Et à quel âge Pelé avait atteint ses 1000 buts? Et les autres légendes d'aujourd'hui, ils ont atteint quel âge? Détail, on a battu au monde. Je vois sur la liste, Cristiano Ronaldo, 970, il lui reste 30 buts pour atteindre 1000 buts. Il est sur la liste de celui qui aura marqué plus de buts. Mais combien de matchs joués? À quel âge? Jusqu'à quel âge? Alors, tout ça, là, moi, différence, on a quoi? Pelé à boss, quoi. Pelé à boss. Pelé à boss.

personne qui, selon moi, a bousculé hiérarchie, c'est Léo Messi. Parce que, bah, statistique, il y a Léo Messi, c'est... Tu ne peux même pas, tu peux même pas, donc ça dépasse. Et puis, Azali, nominé pour le Ballon d'Or de cette année, on ne sait pas. Tout peut arriver aussi. Il y a aussi des gens qui sont en train de pointer aussi, entre autres sur Léo Messi, je cite Zidane. Zidane a dit, lui, il va voter pour Léo Messi. Bamisus auto-ébité. Donc, ça peut aussi arriver que Messi... Non, mais c'est vrai, les autres sont forts. Autant Yamal, autant Mbappé, autant Dembélé, autant Kane, Henri Kane, autant... Oui, c'est vrai. Mais dans le territoire, il y a Europe, parce que Messi n'est pas sur le territoire européen. Mais au-delà de l'Europe, c'est lui qui fait... La grande gueule sur le terrain, c'est Léo Messi. A sali en peine la Coupe du Monde. Bah, on y a surtout tangi la Coupe du Monde. À l'exception peut-être de Mbappé, qui a pu aussi se démarquer avec les buts parce qu'il est sorti meilleur buteur du tournoi en Coupe du Monde. Évidemment, comme d'habitude, Messi aussi, derrière Mbappé. Mais Messi est sorti l'homme du match plusieurs fois que Mbappé. Ça, c'est ça la différence. Mbappé n'est pas sorti une seule fois l'homme du match, mais Messi en a eu autant de fois, parce que c'est Messi qui a conduit son équipe jusqu'en finale. Ça, c'est déjà quelques détails de différence. Messi, il a conduit l'Argentine jusqu'en finale, place va échouer ensemble. Mais Mbappé, il est sorti buteur, mais il n'a pas amené son équipe, même en demi-finale. Vous comprenez un peu la différence. Donc, tout peut arriver que Batou, ça a les choix sur Messi. Ballon d'or. Donc, il n'y aura pas scandale. Personne ne va créer scandale parce qu'il le mérite. Il a continué. Regardez comment a été l'événement de la fin de la présence de Léo Messi avec les maillots argentins. C'est-à-dire... L'équipe nationale ne verra plus jamais Messi porter encore leur vareuse, le numéro 10 argentin. Il cède à quelqu'un d'autre. Il reste continué néanmoins avec le club de Miami, où il a fait aussi des différences terribles. Il a porté très haut ce club que les autres n'ont pas fait. Les autres concurrents de Messi jusqu'à maintenant, on parle de concurrent direct, c'est Mbappé. Au Mondial, c'est Mbappé le concurrent direct de Messi. Mais il n'a pas fait la différence de ce que Messi a fait avec son club, Miami. Là où Messi a porté les clubs, de là où il a trouvé les clubs jusqu'à là où il a amené les clubs. Mbappé n'a pas encore réussi ça. Il n'arrive pas, c'est clair. Oui, il arrive à marquer. Mais porter son club, il n'en a pas fait encore. Donc, tous à la moi respect quand on parle de ces gens-là, les rois Pelé et puis Léo Messi. Yeba opé se kombonine. Aza déjà Messi. Ya na kombote. Ah déjà y a un oiseau porté y a un autre déjà. Les noms accompagnent. Donc, quand ici qu'on a Coupe d'Afrique, les éliminatoires et la Coupe d'Afrique, je suis devant, je peux voir devant l'écran, mon écran, pas mal de choses. Les matchs de qualification, les groupes, comment ils sont répartis. Si je peux voir, nous avons groupe A. Il y a les pays par groupe A. Nous avons le Maroc, le Gabon, le Niger, les Soto. Alors... Sur deux matchs, le Maroc en a 6 points, oui. Le Maroc a 6 points. Suivi par le Gabon, 3 points. Ça veut dire que le Gabon a perdu un match. Le Maroc en a fait 2 victoires. Le Niger a 3 points. Et le Lesotho, 0 points. Ça, c'est le groupe
A, dirigé par, chapeauté par le Maroc. Le groupe B, il y a l'Égypte qui chapeaute le groupe, évidemment. Angola, Malawi et Sud-Afrique. Nous avons ici l'Égypte qui a 4 points, Angola 4 points, Malawi 3 points et... Non, Sud-Soudan, je parlais de Sud-Afrique. Non, ce n'est pas Sud-Afrique, c'est le Soudan du Sud qui a 0 points sur les deux matchs. Nous avons le groupe C avec la Côte d'Ivoire qui chapeaute avec 6 points pleins, suivi par Gambie 6 points pleins, et Somalie 0 points et Ghana 0 points. Ça, c'est une surprise quand même que le Ghana dans ce groupe reste avec 0 points pendant que la Gambie a 6 points. Match à l'envers. Groupe D, nous avons Sud-Afrique 6 points, donc 2 fois victoire. Nous avons la Guinée 3 points, donc et l'Érythrée 1 point et le Kenya 1 point. Ça, c'est un groupe D chapeauté par l'Afrique du Sud. Et le groupe E, le groupe de la RDC. Évidemment, la RDC ici chapeaute les groupes. Il a 6 points, donc 2 victoires. Il a plus 3 buts marqués. Suivi par le Zimbabwe qui a 3 points, 0, oui, il a marqué. Il n'a pas encaissé. Nous avons l'Équateur. La Guinée équatoriale. Ouais. Qui a 3 points. Et puis Sierra Leone qui a 0 points. Ici, je vois la RD Sazan a 2 points. 2 matchs, 2 victoires. Zimbabwe, Azana, 2 matchs, je pense, Azana, défaite moi pour l'air contre la RDC, puis en a victoire Moko. Et puis, Guinée équatoriale, paix à pour l'air contre la RDC. Mais Azana, victoire Moko. La RDC, le prochain match sera contre la Sierra Leone, je m'imagine. Évidemment, c'est vrai, dans le mois de novembre, on va être contre la Sierra Leone, en tout cas, ça c'est. Il faut tenir bien parce que d'une façon générale, on voit à quel point la RDC peut passer sans trop de difficultés. Mais en football, il y a toujours des surprises. Il faut bien se préparer. Nous sommes dans le groupe F. Ici, il y a le Bénin qui a 4 points. Il y a le Burkina Faso qui a 4 points. Et puis Mauritanie qui a 3 points. Et le Centrafrique qui a 0 points. Donc, je répète, Bénin qui chapeaute le groupe avec 4 points, Burkina Faso 4 points, Mauritanie 3 points et Centrafrique 0 points. Nous sommes dans le groupe J. Ici, c'est le Cameroun qui chapeaute avec 4 points. Il y a le Comores avec 3 points, la Namibie avec 3 points, et puis le Congo-Brazza avec 4 points. Donc, le Congo-Brazza avec 1 point. Oh, c'est bizarre quand même. Cameroun, 4 points, Comores, 3 points, Namibie, 3 points, Brazzaville, Congo-Brazzaville, 1 point. C'est bizarre quand même, non? Alors, nous avons le groupe H, chapeauté par l'Ouganda, qui a 4 points, Botswana 2 points, Tunisie 2 points et Libye 1 point. On passe par le groupe I, chapeauté par l'Algérie avec 4 points, Zambie 3 points, Togo 3 points, Burundi 1 point. Le groupe J, nous avons le Mozambique qui a 4 points. Nous avons le Sénégal 4 points, Soudan 3 points, Éthiopie 0 points. Donc, je répète ici, Mozambique 4 points, Sénégal 4 points, Soudan 3 points, Éthiopie 0 points. Groupe K, nous avons ici
Le Rwanda 6 points, donc 2 matchs de victoire. Mali 6 points, 2 matchs de victoire. Cap Verde 0 points. Libéria 0 points. Non, je vais un peu retenir ma télé un peu. Cap Vert 0 points. Donc 2 matchs, 2 défaites. Est-ce que c'est le même Cap Vert qui nous a impressionné en Coupe du Monde au point où même l'Argentine de Messi n'a pas pu, a eu du très mal. Toutes les équipes au Bétina Cap Vert na mondial, personne, aucune de ces équipes n'a marché sur ces pays. C'est cette équipe. Et aujourd'hui, en Coupe d'Afrique, qualification, il se retrouve presque en dernière position avec 0 points. Derrière le Rwanda, derrière le Mali. Non, mais c'est inconcevable. Donc, le dernier poule qui est chapeauté par la Guinée-Bissau, 6 points. Nigeria, 3 points. Tanzanie, 1 point. Madagascar, 1 point. Eza makambu, l'ikolo ya makambu. Eza football, eza la ba réalité nango. Ya on a lobby, il faut tout ça l'attention na match contre Sierra Leone. Na match contre la Sierra Leone. Donc il faut vraiment tout se préparer tout kende nango. Net vraiment bato ba se préparer contre tout autre grande nation, contre tout autre match Yamakasi, contre tout le monde, et ça l'a vraiment sérieux quoi. Et ça l'a vraiment sérieux, tout que non, la netique, non, c'est déjà acquis. Non, rien n'est acquis. Rien n'est acquis. Ni rien n'est acquis. Il faut vraiment. To bongama penda ko lakisa dès le départ, dès l'entrée de jeu que to yé ma sécurité. Et ça neti équipe nyonso oyo to affronter avec détermination et puis avec décision. Donc faut to se rappeler ne loko wana contre la Sierra Leone. Je pense et j'espère bien que ekoza la vraiment pris au sérieux pour que to marquer ba point et à la penza une victoire méritée et à la penza une joie, un plaisir et que tout le monde azala nesengo ya makasi penza. Donc c'est un peu ça. Alors on va continuer un peu notre programme. Je pense que nous allons faire un petit break musical pour continuer encore plus loin.

parce que on a beau mouiller à papa, tout n'a beau mouiller à mes parents. Vous allez gérer tâche là. Papa Moko, avant il n'a pas nana et il est dans mon sinaï. Bana balobi ou t'es tout mito solo la naïo. Ah bon, zoka bango. Ou t'es papa son est l'éloi au koufi. Héritage n'y n'a pas de la bise. Nous autres, nous sommes nos locataires. Nous sommes les gens qui ont été en et ceux qui sont en train de se difficulté. Donc, ils sont en train de se faire. Ils sont vraiment. Tout le monde est en train de se faire. Est-ce que nous sommes normal de se faire une question de papa? Ou est-ce que nous sommes en train c'est comme si la vie n'était pas en train de se faire. Moi, non, je suis sala. Je vais poser une question à mon papa. Le papa est mort une initiative que non. Je suis venu à la so un jour, on a l'été. Je suis venu à d'abord, héritage est solo. Je suis venu à la maison. L'héritage est solo. Je suis venu déjà du vivant et mes parents. L'héritage est solo. Ils allaient héritage au bas. C'est-à-dire que au comment tellement on a bien formé. Ils m'ont pas commandé pas moyen. On a besoin de tirer le côté. Le temps où nous avons tout le monde, parce que nous avons fait l'effort de faire tout. Nous avons compté que papa a fait tout le monde. Tout le monde a fait ça. Je suis là pour nous faire un message. Tout le monde a fait ça. La famille minée, minée, tout le monde a fait ça. Il est là pour l'héritage. Ceux qui ont fait ça, ceux qui ont fait ça, dans l'ordre, ils ont fait ça. Je suis là pour les gens qui ont fait ça. Mais il y a une chance de bien former. Le lot, pas un moyen de vivre. L'héritage à solo bâti que la maman tout est basse. On a beau mouiller à papa, tout n'a beau mouiller à mes parents. Aux alliés, l'héritage naïo, aux formations, aux hommes à camoui belé belé. Moutaro tika banda côté, oui, télémi boy, non, moutaro tika la banana épée formation, éducation à malam. Donc, moutaro retourne à parents à une ligne, ça dit que donc, il m'a aussi formé, t'es quoi. Donc, lui, papa n'a bien comme le concert, moi, au banda. C'est méchant. C'est méchant. L'héritage est bâti là pour tout. Parce que nous avons un bon parent. Ça là est fort. Un jour, nous avons besoin d'héritage. Voilà. Nous avons un bon mot. Nous avons un témoin vivant. Papa n'a pas dit que nous avons un hôtel. Il y a un hôtel, mais bien formé. La classe au bout de Minerval, pendant ça, il faut tant la place à bien. Et le papa, ça l'a raté, mais voilà. Héritage, il y a solo, ils allaient loco, ils ont besoin de. On a évité ça, on a se faire comprendre, on a évité.

0: Voilà, c'est un peu ça. C'était un moment de plaisir, un moment Yarumba Nabiso et salut ce plaisir Mingi. Je sais que vous aimez ça. Et Ngapenas Leli, pour n'aller là en haut toujours. Chaque fois que Nayo mon Abiso, ça rappelle un peu le moment où ça faisait du bien d'être ensemble et ça faisait du bien de passer les moments de fête ensemble. Bon, j'ai senti ça à Montréal, Place Nala, qui a si peu. Ça dansait, ça partageait, ça communiquait. C'était vraiment de la joie, du plaisir, du bonheur. Le bonheur quand on voit le jeune décide de se mettre en couple, de se marier officiellement. Et cela a été fait. C'était comme ça avec Sarah et Christian Mukuna et Sarah Muzungu. Alors, je me suis retrouvé là avec un de mes amis, vraiment, Tozaki pas moins de. On était à moins de 20 ans, donc tu es qu'on a 40 ans après. C'était une très grande. Une vive retrouvaille pleine d'émotions, donc la condition moko vraiment à raconter un jour, c'est super. Merci pour ces moments où on a passé avec mon ami, mon frère, l'ambassadeur Christophe Muzungu à Montréal, au Canada. On a dit que parmi les 6 jeunes en Falagna a développé, il était aussi question de pouvoir parler de. La task force Tobengi ba bâtisseur au ba osala une différence na ville ya Kinshasa. Je suis un peu touché par le fait à côté là que Kinshasa peut être aussi transformé. On parle toujours que non, Kinshasa dégueulasse, Kinshasa impossible, les Kinois impossibles. Non, il y a rien n'est impossible si la volonté y est. D'abord, c'est la volonté. Et de deux, c'est la discipline. Une discipline qui est accompagnée par les conséquences. Quand vous transgressez, c'est cette façon qui est imposée de vivre. Voilà, Toro vivra les lois avec. Les bâtisseurs, ces jeunes autrefois Kouloun, délinquants, pour la plupart de la même ville, ils viennent pour la plupart de ces mêmes villes de Kinshasa. Ils s'étaient retrouvés dans les rues. Mais voilà aujourd'hui, Zongi pour mettre la propriété obligée, exigée même, et obligée le changement très efficace de la mentalité de ces mêmes Kinois. Dont autrefois on a trouvé que c'est une peine perdue, c'est impossible, mais tala lelo ndenge bakomi kobanga. Il n'y a pas de balobi. Il n'y a pas de juge, il n'y a pas de tribunal, il n'y a pas de justice, non. Fimbu, oui. Kinoa, azara besoin de lokoana. Voilà pourquoi Mundele, à son époque, il a utilisé aussi. Cette tendance, cette façon de corriger les gens. Il a fallu fouetter. Oui, l'école primaire, le maître avait le droit de fouetter. Et il y avait cette discipline. Mais tant que Makamboye, non, ne frappait plus. Nos parents frappaient avec des ceintures. Mais Bazara ba parana biso. Donc, il y a des moments où on mérite ça. Cette façon de gérer les choses doivent être accompagnée par des conséquences très sévères pour Marambo changer. L'exemple, c'est le task force. Il y a ba bâtisseur comment la propriété revient dans la ville capitale de Kinshasa. Au transgresser kaka loi. Babendio, Babisimba Pau, au Saliango, ou bien sûr, la chance était, Lobby, ça a 50 pompages. Yomoko bani enti, na 15 bani go lela. Tio, comme on a 50, bat ba au tala, ba au filmer. Nani a romeka. O Changu, Changu, kuna donki dégueulasse, Changu donbo kokate. nani na tchangu waza omeka. Po ba o pe ba o sala wana. Ba batisseur, ba na pe ya tchangu. Ba teti ya mukete. Bon. Tout le monde a siko nenge transformation en ville à Kinshasa, accompagné par les travaux. Ça fait du bien ya komona ya kotala. Hein? Apprécié. C'est comme ça, ça doit être. Même au niveau ya gouvernement, au niveau ya gérance de la chose publique, il faut être avec cet esprit. Même dans la gérance de la chose publique, pour que le respect règne, il faut des conséquences sévères à tous les niveaux, j'ai dit à tous les niveaux. Pourquoi poto toza ko apprécier? Il y a les lois. Les lois sont faites par qui? Par les hommes, les êtres humains, par les élites, par les responsables. Et ce sont les mêmes lois-là qui les attrapent. Ce sont les mêmes lois-là qui les punissent. Les lois contrôlent les lois. Les lois contrôlent les lois. Il y a ces cercles. Les lois contrôlent les lois. Je te contrôle. Tu me contrôles, les lois nous contrôlent, ainsi de suite. Topusaka awa, ozayomoko en plein nuit, minuit, 1h du matin, le feu au telemi yomoko. Pourquoi? Parce que tu penses que ce qui n'a brûlé le feu, ah, ça peut terminer mal. Pona nga moko d'abord. Il y a question, il y a sécurité, pona yomoko. Et après, pensez à ce que Koko doit contrevention. Pensez à ce que Koko Monao qui peut te montrer. Koko Monao, Naba Mini, toi, nous a yomo. Tu penses que tu es seul. Mais cet esprit-là, ça existe. Ça manquait vraiment dans le mental de Congolais à tous les niveaux. Na gouvernement, na parlement, Naba entreprise publique là-bas, c'est encore trop compliqué même là-bas. Personne ne respecte rien. Donc, pour moi, j'applaudis ces jeunes, j'applaudis les gérants de ces jeunes, c'est-à-dire le coordonnateur de cette task force qui est le général Kabwika. C'est parmi les meilleurs qui travaille suffisamment bien pour transformer l'être congolais. Oyo Joseph Olobaki, je n'ai pas pu transformer le Congolais. Voilà ce qui lui a manqué. Voilà l'homme qui a trouvé astuce, le médicament. Il est en train de réussir cette maladie, ces maux-là. Par sa façon d'agir. C'est tout ce que ça demande. Mundele, tu oses, tu dérapes, on te récupère, au traversé, au brûler le feu, au parquet, autrefois, selon ta guise, récupérer, c'est l'amende qui t'accompagne. Yomoro prochainement, au bang, tant au parquet, yomoro au talasso, qui osan à 4 yakaro. Aux otales, aux autres sur les lignes, aux autres, yomoko, aux autres, est-ce que R, aux autres calculer combien d'heures pour combien de 30 minutes, 1 heure du temps. Ce qui est 1 heure du temps, qui est aux autres, où est-ce qu'on changer ou bien qu'on paye. C'est parce que tout est là, prévu pour ça. Donc, le monde en Afrique, bisopé photocom à ce niveau-là. Mais ça demande les gens qui sont d'abord eux-mêmes sérieux. Les gens qui sont fidèles aux lois et les gens qui répondent à ce que la loi dit de faire. Tu ne fabriques pas ta loi parce que la loi a été déjà fabriquée et mise à la disposition de tout citoyen, de toute élite, de tout gérant, de tout coordonnateur, à tous les niveaux. Il n'y a pas de loi personnelle. Des gens qui sont au-dessus de la loi. Il faut que Mututu, loi, et sur passé et à la colonne à banger la loi wana, c'est ce qui manque. Alors il faut des gens comme des général Kabwika pour na ba loi ezala vraiment respecté dans sa rigueur. Merci. Pour moi, c'est vraiment ça le primordial.
1: Dani Modikino.